La gang, vous êtes rendu où dans votre soirée? Est-ce que vous êtes en train de vous préparer pour sortir? Est-ce que vous êtes revenu déjà? Est-ce que vous êtes tranquille à la maison, déjà en pyjama? Peu importe ce que vous êtes en train de faire, on est ensemble jusqu'à minuit. Tom Coderre qui vous jase, de la bonne musique qui est à venir. Je salue tous ceux et celles d'ailleurs qui travaillent au courant de la fin de semaine, un peu comme moi. Je vais vous accompagner demain et dimanche en soirée, toujours jusqu'à minuit. Et je salue particulièrement là, toute l'équipe de l'Agora Cogeco qui nous ont écrit, qui nous ont dit « Hey, nous autres, on vous écoute. » Ben, nous autres, on vous répond, et voilà. 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

Ben voilà, on est passé à travers toute la semaine, la gang. C'est le début du week-end, parce que pour moi, un vendredi soir, c'est déjà la fin de semaine. Tom Coderre qui vous accompagne partout à travers Matane. On va triper avec de la bonne musique. 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

La gang, vous êtes rendu où dans votre soirée? Est-ce que vous êtes en train de vous préparer pour sortir? Est-ce que vous êtes revenu déjà? Est-ce que vous êtes tranquille à la maison, déjà en pyjama? Peu importe ce que vous êtes en train de faire, on est ensemble jusqu'à minuit. Tom Coderre qui vous jase, de la bonne musique qui est à venir. Je salue tous ceux et celles d'ailleurs qui travaillent au courant de la fin de semaine, un peu comme moi. Je vais vous accompagner demain et dimanche en soirée, toujours jusqu'à minuit. 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

Ben voilà, on est passé à travers toute la semaine, la gang. C'est le début du week-end parce que pour moi, un vendredi soir, c'est déjà la fin de semaine. Tom Coderre qui vous accompagne partout à travers Matane. On va triper avec de la bonne musique. 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

Si ce matin, vous êtes levé, vous êtes avec nous et vous craignez le son parce que vous allez travailler aujourd'hui, je vous comprends. Tom Coderre qui est avec vous. J'espère que vous allez avoir une méchante belle journée. À tous nos travailleurs, nos travailleuses qui vont vraiment s'activer au courant de la journée pour offrir des services, offrir des soins ici dans la région, partout à travers la Matanie. Merci d'être là. Écrivez-nous un petit

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2: Eh bien, bon samedi matin tout le monde. Manon Bisson qui vous retrouve. C'est agréable de passer ce moment de fin de semaine avec vous. Dans la prochaine heure, on va parler de journée d'écriture la plus payante de l'histoire country. Deux classiques signés Dolly Parton. Dans la même journée, un village québécois qui détient un record Guinness grâce à sa ponctuation. Et la vraie raison pour laquelle votre chien sort la tête par la fenêtre de la voiture. Et un détour par une prison californienne avec nul autre que Johnny Cash. Mais on part ça tout de suite du côté musical avec Luke Combs et Be By You.

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1: Imaginez-vous une journée de travail où vous accomplissez deux chefs-d'œuvre. Eh bien, c'est arrivé à Dolly Parton en 1972. Selon ses propres souvenirs et ses papiers d'affaires, elle a écrit « Jolene » et « I will always love you » dans la même journée d'écriture. Deux chansons qui ont toutes les deux atteint le sommet des palmarès country. L'histoire derrière Jolene est savoureuse. La fameuse Jolene, c'est une vraie personne. Une caissière de banque rousse qui faisait de l'œil à son mari, Carl, quand il allait faire ses dépôts. Plutôt que de faire une scène, Dolly a fait une chanson. Quant à « I will always love you », elle l'a écrite pour dire adieu professionnellement à Porter Wingarner. 20 ans plus tard, Whitney Houston en a fait un des plus grands succès de tous les temps. Et quand on lui demande comment elle a fait tout ça en une journée, Dolly répond simplement « C'était une bonne journée d'écriture, tout simplement ».

0: Est-ce que tu sais dans quelle saison on est en ce moment? Dans la saison des petits fruits du Québec qui bat son plein. Les fraises d'été tirent sur leur fin dans plusieurs régions. Les framboises prennent le relais. C'est le moment parfait, en fait, pour l'auto-cueillette en famille. Petit truc de connaisseur, une fraise, ça ne mûrit plus après la cueillette. Donc, contrairement à une banane ou à une tomate, elle est à son meilleur au moment exact où on la cueille. Alors, celle qui est encore blanche sur le dessus du panier, eh ben, elle va rester comme ça. On choisit les fruits bien roses jusqu'au collet et on les garde au frigo sans les laver. L'eau accélère le ramollissement, donc on les lave juste quand c'est le temps de les manger. Voilà!
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Eh bien, il y a un village au Québec qui détient un record mondial et c'est pas pour son sirop d'érable, ni même sa poutine. Saint-Louis-du-Haha, au Témiscouata, dans le Bas-Saint-Laurent, est entré dans le livre Guinness des records comme la seule municipalité au monde dont le nom contient deux points d'exclamation. Un village de 1400 habitants qui a été fondé en 1874 qui se retrouve dans le même livre que les records les plus fous de la planète et le « haha » dont le nom, ça veut dire quoi? Ben, contrairement à ce qu'on pense, c'est pas un éclat de rire. Selon la commission de toponymie, un aha, H-A-H-A, c'est un vieux mot français qui désigne un obstacle inattendu, un cul-de-sac, en référence au lac Témiscouata qui forçait les voyageurs d'autrefois à un long portage. Le seul autre endroit au monde avec un point d'exclamation, c'est Westward O, au Royaume-Uni, mais il faudra venir chez nous. Voilà. On enchaîne avec la musique de Bob Bessonnette. J'accroche mes patins. Je te souhaite un beau samedi matin.

0: Bon samedi avant midi, toujours Manon qui t'accompagne à venir. Ben on a de l'excellente musique country, entre autres Jason Aldean, on a Jelly Roll également, Keith Urban sera là. On parlera de pourquoi les chiens sortent la tête de l'auto quand on conduit et tout ça évidemment ce samedi 11 juillet. Je te rappelle que c'est Manon qui est là qui t'accompagne tout simplement parce que ben Danny est en vacances et ben, ça me fait plaisir de le remplacer, de pouvoir passer ces agréables moments-là en votre compagnie. Bon samedi!
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Vous êtes sur la route des vacances, puis dans l'auto d'à côté, il y a un chien, la tête sortie par la fenêtre, les oreilles au vent, l'air du plus heureux des êtres vivants. Vous êtes-vous déjà demandé pourquoi ils aiment ça tant que ça? La réponse, c'est le nez. Un chien possède environ 300 millions de récepteurs olfactifs, contre à peine 5 à 6 millions pour nous. Son cerveau consacre une part énorme de son énergie à analyser les odeurs. Alors, quand le tour roule et que le vent, en fait, s'engouffre, c'est comme si on lui offrait un buffet d'informations à volonté. Les champs, les animaux, les restaurants, tout défile dans ses narines à haute vitesse. Pour lui, c'est l'équivalent de zapper 100 postes de télévision en même temps. Petit rappel de prudence, quand même, on garde une fenêtre juste assez ouverte pour le museau et pas pour tout le corps, hein? Le bonheur, oui, mais la sécurité, c'est ce qui doit être le plus important.

Le plus grand succès populaire de la carrière de Johnny Cash, il ne l'a même pas écrit et il l'a enregistré dans une prison. A Boy Named Sue, c'est une chanson signée Shel Silverstein. Oui, le même homme qui a écrit des livres pour enfants devenus des classiques. L'histoire d'un gars qui passe sa vie à se battre parce que son père l'a appelé Sue avant de disparaître et qui comprend à la fin que c'était sa façon de l'endurcir. En février 69, Cash monte sur scène devant les détenus de la prison de San Quentin en Californie. Il connaît à peine la chanson, il a le texte devant lui et il la lance quand même pour voir. La réaction des prisonniers est tellement explosive que cette prise-là, la toute première, devient le disque. Un enregistrement live dans une prison d'une chanson qu'il découvrait quasiment en la chantant. Des fois, la magie, ça se planifie pas. 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

Je t'invite à rester avec nous. Tantôt, je vais te raconter comment Willie Nelson a vendu un de ses classiques pour une bouchée de pain et pourquoi nos ancêtres mettaient des toits sur leurs ponts. Ben oui, les ponts couverts. Alors, on parle de tout ça. Et du côté musical, Kane Brown sera là. Audrey également. Je vois Jason Aldean et Carrie Underwood. Évidemment, le meilleur de la musique country, c'est ici que ça se trouve.

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2: Je vous le rappelle, hein, je suis contente de vous retrouver. En remplacement, c'est Manon Bisson, en fait, bien important de le mentionner, en remplacement de Dany Côté qui est en vacances. Dans cette heure-ci, on jase de crème glacée molle, de la petite ville américaine où tout a commencé, de Willie Nelson qui a littéralement donné ses chansons à ses tout débuts, du plus grand festival western au pays qui est né d'une histoire de cuir, du concert le plus bruyant de la nature, puis de nos fameux ponts couverts. Ça va être bon, hein, s'il vous plaît, ça. Mais on débute ça du côté musical à l'instant avec Kane Brown. Oui, oui, et la chanson Woman. Reste là, il y a Matt Lang également.

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2: C'est la collation officielle de l'été et elle a une date de naissance. La crème glacée molle, telle qu'on la connaît, ça remonte à 1938 quand un dénommé Sherb Noble a testé un produit plus mou et plus aérien dans son commerce de Kankakee en Illinois avec les fondateurs de ce qui allait devenir Dairy Queen. Le test a été tellement concluant, les gens faisaient la file, que le premier vrai comptoir Dairy Queen a ouvert en 1940 à Joliet, en Illinois. Le secret de la molle, c'est la température et l'air. Elle est servie moins froide que la crème glacée dure et contient plus d'air, ce qui donne en fait cette texture soyeuse qui fond sur la langue. C'est aussi pour ça qu'elle goûte plus sucrée. Le froid engourdit nos papilles, alors moins c'est froid, plus on perçoit les saveurs. Alors, la prochaine fois que vous trempez votre cornet dans l'enrobage au chocolat, vous saurez que vous mangez un morceau d'histoire.

Avant d'être une légende, Willie Nelson était un jeune auteur cassé, comme un clou qui vendait ses chansons pour survivre. Il a déjà vendu tous les droits de sa chanson Family Bible pour $50. 50. La chanson est devenue un succès sans son nom dessus, mais c'est une autre de ses compositions qui a changé l'histoire. Crazy. En 1961, Patsy Cline enregistre cette ballade que Willie avait écrite. Et elle en fait un des plus grands classiques de la musique américaine. Une des chansons les plus jouées dans les jukebox de toute l'histoire. Le plus beau, c'est que Willie a fini par gagner sur tous les tableaux. Il est devenu lui-même une des plus grandes vedettes du country avec sa voix inimitable et ses tresses légendaires. Comme quoi, dans le talent, quand le talent, en fait, il est là, tu peux bien donner quelque chose, puis des quelques chansons comme ça en chemin, il va toujours t'en rester d'autres dans le crayon. 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

0: En ce samedi 11 juillet, Manon Bisson qui t'accompagne sur Hit Country Weekend. Du côté musical à venir, il y aura Thomas Rhett, Post Malone également, Alexandre Junior Meunier aussi. Je te parle de Saint-Tite, je te parle de Cigale et je vais te parler également des ponts couverts. C'est sûr que tu ne veux pas manquer ça. 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
2: Est-ce que tu sais pourquoi le plus important festival western dans l'est du pays se passe à Saint-Tite, en Mauricie? Ben, c'est une histoire d'économie locale avant d'être une histoire de chevaux. En 1967, la petite ville vivait beaucoup de son industrie du cuir et des gens d'affaires du coin cherchaient une façon de faire connaître leurs produits et de dynamiser la place également. Leur idée, organiser un rodéo. Le pari, ben, il était risqué. Un rodéo professionnel dans un village québécois. Mais la réponse a été immédiate. Presque 60 ans plus tard, le Festival Western de Saint-Tite attire chaque septembre des centaines de milliers de visiteurs dans une ville d'environ 4000 habitants. Et ce, pendant 10 jours. La population est multipliée par 100. Rodéo professionnel, musique country, chevaux partout dans les rues. C'est devenu un pèlerinage pour les amateurs de country de partout. Pas pire pantoute, hein, pour une idée partie d'une histoire.

0: bruyant de la nature. Tu sais c'est quoi? Ben je te le dis, tu le connais ce son-là. C'est une journée chaude d'été et tout à coup, un long crescendo strident qui monte des arbres. Eh bien, c'est la cigale. Et chez nous, on l'appelle d'ailleurs la cigale caniculaire parce qu'elle chante surtout quand le mercure grimpe. Ce qui est fascinant, c'est comment elle produit son son. Pas avec ses ailes, pas avec sa bouche. Le mâle possède sur son abdomen des organes appelés cymbales. C'est des membranes qui fait vibrer à très haute vitesse et son abdomen presque creux agit comme une caisse de résonance. Résultat, certaines espèces atteignent des pointes autour de 100 décibels. C'est comparable à une tondeuse. Tout ça pour séduire une femelle qui, elle, reste parfaitement silencieuse. Alors, la prochaine fois que vous entendez ce chant-là en plein cœur d'une journée collante, dites-vous que c'est simplement un gars qui fait de son mieux pour se trouver une blonde à 100 décibels.
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Les ponts couverts, pourquoi un toit sur un pont? On les appelle parfois des ponts de la tristesse ou des ponts des amoureux, mais la vraie question, c'est pourquoi diable nos ancêtres mettaient-ils des toits sur leurs ponts? La réponse est d'une logique désarmante. C'était pas pour protéger les voyageurs, c'était pour protéger le pont. Un tablier et une charpente de bois exposés à la pluie, à la neige, au soleil, pourrissait en une dizaine d'années. Avec un toit et des murs, la structure pouvait durer plusieurs générations. C'était de l'entretien préventif avant que le mot existe. Le Québec en a compté au-delà d'un millier à une certaine époque. Il en reste aujourd'hui moins d'une centaine, précieusement entretenus, souvent devenus même des attraits touristiques et des lieux de photos de mariage. Si vos vacances vous amènent sur les routes de campagne cet été, ouvrez l'œil. Traverser un pont couvert, c'est traverser un morceau de notre histoire. Au pas, s'il vous plaît, par respect pour le vieux monsieur.

Merci d'avoir choisi It Country Weekend pour ton samedi avant midi. Je te rappelle que c'est Manon qui t'accompagne jusqu'à l'arrivée de Sylvain Caron sur le coup de 13 heures. Tantôt, une histoire de résilience incroyable, celle de Shania Twain, qui a mis sa carrière sur pause à 22 ans pour élever ses frères et sœurs. Alors, on pourra en reparler. Du côté musical également, Shaboozey sera là, ainsi que Jason Aldean.

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2: Est-ce que vous êtes toujours là? Eh bien, tant mieux, parce que cette heure-ci est pleine de belles histoires. Le parcours, en fait, bouleversant de Shania Twain avant la gloire. L'origine surprenante du mot « barbecue ». Une athlète de chez nous qui a transformé une épreuve en légende. Le langage lumineux des Lucioles. Et la chanson de Bob Dylan. Ben, en fait, c'est une chanson qu'il a abandonnée, puis qu'un ado a terminée 25 ans plus tard. Installe-toi confortablement, on s'offre maintenant chez Boozy avec Born to Die. Nous sommes samedi le 11 juillet déjà.

Avant les 100 millions d'albums vendus, il y a eu Aileen Twain, une jeune femme de Timmins en Ontario qui chantait dans les bars depuis l'enfance pour aider sa famille à arriver. En 87, ses parents meurent dans un accident de la route. Aileen a 22 ans. Elle est l'aînée encore capable de prendre la relève, alors elle met ses rêves de Nashville sur la glace et prend en charge ses jeunes frères et sœurs. Pour payer les comptes, elle décroche un contrat de chanteuse dans un centre de villégiature, le Deerhurst Resort, où elle performe soir après soir en élevant sa fratrie. C'est qu'une fois les plus jeunes devenus autonomes, qu'elle va reprendre la route vers le country sous un nouveau prénom, Shania. La suite, on la connaît, hein? Elle est devenue une des artistes country les plus vendues de l'histoire. Mais quand vous entendez sa voix, rappelez-vous que cette femme-là a d'abord choisi sa famille et la gloire a dû attendre son tour. On enchaîne avec la musique de Jelly Roll en compagnie de Lainey Wilson. Et Save Me. Je te souhaite un beau samedi avant midi.

Barbecue. Ben, barbecue, c'est l'appareil le plus important du patient. Mais est-ce que tu sais d'où vient son nom? Le mot barbecue descend du mot barbacoa, emprunté par les explorateurs espagnols au peuple Taïno dans les Caraïbes. Le barbacoa, c'était en fait une clé de bois surélevée sur laquelle on cuisait lentement des viandes et le poisson au-dessus des braises. C'est une technique de cuisson douce, à la fumée, bien loin du steak saisi à feu vif. Le mot a voyagé de l'espagnol au français et à l'anglais, et la technique a voyagé, elle, avec lui. D'ailleurs, les puristes du barbecue vont le dire, le vrai barbecue, historiquement, c'est justement la cuisson lente et fumée. Ce qu'on fait à feu vif sur le grill, c'est du grillage. Mais bon, on partira pas de chicane de patio un jour de fin de semaine, hein? Alors, peu importe comment tu l'appelles, l'important, c'est que ça sente bon dans le cours et que personne n'oublie de retourner les saucisses. 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

0: merci d'avoir choisi It Country Weekend. Manon qui est avec toi jusqu'à 13h. Et à ce moment-là, c'est Sylvain Caron qui prendra la place pour passer du temps avec toi. À venir, on va parler de Chantal Petitclerc, on va parler de Luciole et on va parler également de Wagon Wheel. Et du côté musical, eh bien, on entend de l'excellente musique, entre autres Tim McGraw et les Gars du Nord, ainsi que Old Dominion et plus encore.
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1: Il y a des parcours qui forcent l'admiration et celui de Chantal Petitclerc est tout en haut de la liste, en fait. Née à Saint-Marc-des-Carrières, elle perd l'usage de ses jambes à 13 ans quand une lourde porte de grange lui tombe dessus. Ce qui aurait pu être la fin d'une histoire est devenu le début d'une des plus grandes carrières sportives de notre histoire. Un professeur d'éducation physique l'initie à la natation pour rebâtir sa force, puis elle découvre l'athlétisme en fauteuil roulant. Sur 5 Jeux paralympiques, Chantal Petitclerc a récolté 21 médailles, dont 14 médailles d'or, dominant les pistes du monde entier dans les courses en fauteuil. Elle a été porte-drapeau, elle a établi des records mondiaux et elle siège aujourd'hui au Sénat canadien. Une fille de chez nous, partie d'un village de Portneuf, qui a montré à toute une génération que la vitesse d'une vie ne dépend pas de la façon dont on se déplace, mais plutôt de la direction qu'on choisit. On s'offre Mumford & Sons avec Chris Stapleton et la chanson Here. Bon samedi avant midi.

Les Lucioles, un langage d'amour en morse lumineux. Si vous avez la chance d'en voir dans le fond de la cour ou au chalet ces temps-ci, prenez le temps de les regarder. Les Lucioles sont en train de se parler d'amour. Chaque clignotement est un message. Les mâles volent en émettant un code lumineux propre à leur espèce, un genre de morse amoureux. Puis les femelles postées dans l'herbe répondent par leurs propres signaux quand un prétendant leur plaît. Le plus impressionnant, c'est la qualité de leur lumière. La bioluminescence des lucioles est ce qu'on appelle une lumière froide, produite par réaction chimique avec un rendement quasi parfait. Presque toute l'énergie devient lumière plutôt que chaleur. Nos ampoules les plus efficaces en sont encore jalouses. Malheureusement, les lucioles se font plus rares, en bonne partie à cause de l'éclairage artificiel qui brouille leurs signaux. Alors ce soir, si vous êtes au chalet, éteignez donc la lumière du patio quelques minutes. Vous leur laisserez la piste de danse. Et c'est tout un spectacle à regarder. 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

Wagon Wheel, la chanson que Dylan a abandonnée, c'est une des chansons les plus chantées autour des feux de camp. Puis son histoire, elle est assez unique. En 1973, pendant les sessions d'enregistrement pour la musique du film Pat Garrett et Billy the Kid, Bob Dylan esquisse un refrain. Rock me, mama, like a wagon wheel. Puis il abandonne le morceau. Pas de couplet, pas de titre, absolument rien. Juste un fragment oublié sur une bobine. 25 ans plus tard, un adolescent nommé Ketch Sikor tombe sur cet enregistrement inachevé et arrive pas à se la sortir de la tête. Il écrit en fait des couplets sur son propre voyage vers le sud avec son groupe Old Crow Medicine Show. Il en fait la chanson Wagon Wheel avec Dylan officiellement crédité comme co-auteur. En 2013, Darius Rucker la reprend et l'amène au sommet des palmarès de country, une chanson commencée par une légende et terminée par un ado consacré par un troisième artiste à 40 ans d'intervalle. La musique des fois là, ça prend le chemin le plus long, mais elle finit toujours par arriver. On s'offre à l'instant Laurence Saint-Martin avec « Sèche tes pleurs ».

À venir dans ton samedi avant midi, on va parler de la vraie chicane de l'histoire de la poutine. Deux villes du Québec s'en disputent encore l'invention et le refus qui a rendu Kenny Rogers légendaire. Et qu'est-ce qu'il y a également du côté musical? David Paradis sera là, Megan Maroney également. On aura classe moyenne, d'éclate. Tout ça et plus encore s'en vient pour la prochaine.

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3: Et voilà, on entame notre dernière heure ensemble avant l'arrivée de Sylvain Caron. Puis on termine ça en beauté. Dans cette dernière heure, la grande chicane de la poutine. Qui l'a inventée pour vrai? La chanson refusée par tout le monde qui a fait la fortune de Kenny Rogers. Le secret du meilleur blé d'Inde de votre vie. Une route de campagne qui est devenue un hymne mondial. Et un rendez-vous céleste qui s'en vient dans notre ciel d'été. Merci d'être là. On continue à l'instant avec MGK en compagnie de Jelly Roll et Lonely Road.
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2: La poutine, la plus délicieuse chicane du Québec. Alors, tu le sais, hein, c'est notre plat national et personne n'est capable de dire vraiment qui l'a inventé ou en fait, personne s'entend sur qui l'a inventé. La grande rivalité, ça oppose deux villes du centre du Québec depuis environ la fin des années 50. D'un côté, il y a Warwick où le restaurateur Fernand Lachance aurait répondu à un client qui voulait du fromage en grains avec ses frites. « Ça va te faire une maudite poutine ?» Et comprendre ici que ça voulait dire un beau mélange. Et dans le coin gauche, Drummondville, où Jean-Paul Leroy, qui était du restaurant Le Roi Giuseppe, revendique d'avoir été le premier à réunir officiellement les trois éléments sacrés, frites, fromage en grains et sauce. Et son restaurant affiche fièrement le titre d'inventeur de la poutine. Les historiens de la gastronomie ont jamais vraiment tranché définitivement, et franchement, c'est peut-être mieux comme ça. Ça fait deux bonnes raisons d'arrêter manger une poutine en passant dans le coin. Une chose est sûre, partie de nos campagnes, la poutine a conquis la planète. Et pas pire pour une maudite poutine, hein? Tu te rappelles? On s'offre maintenant la musique de Carly Pearce avec Dream Come True. Je te souhaite bien évidemment un beau samedi avant midi. Ouais, je sais, on est l'heure du lunch, mais quand même. Merci de nous avoir choisis.

0: immersion. Ah, rien d'école. Et en 78, Kenny Rogers s'en empare et là, tout change. The Gambler devient un succès monstre, gagne un Grammy et définit la carrière de Kenny Rogers au point d'inspirer toute une série de films où il incarne le fameux joueur. Et Don Shields, le jeune qui s'était fait dire non partout, est devenu un des auteurs les plus respectés de Nashville. La morale? Rejoins la chanson. Dans la vie, comme aux cartes, faut savoir quand tenir bon. Lui, il a bien fait de tenir ses cartes. Reste là, Chris Templeton s'en vient du côté musical, mais à l'instant, Warren Zelders avec Pretty Little Poison.
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n'a pas tout à fait terminé encore notre avant-midi ensemble. Il en reste moins qu'il en restait par contre. Sylvain Caron, trépide et là, très hâte de s'installer avec toi sur le coup de 13 heures. À venir du côté musical, qu'est-ce que j'ai? Laisse-moi voir. Cody Johnson, Zach Top, Philippe Tremblay. On va parler également de Blé d'Inde et on va parler également de musique, encore une fois. Alors, je t'invite à rester là. Il y a les Perséides également. Alors, une belle dernière demi-heure à passer ensemble sur Hit Country. 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
1: La saison des épluchettes s'en vient à grands pas, alors parlons du secret du meilleur blé d'Inde de votre vie, la vitesse. Le maïs sucré, dès qu'il est cueilli, commence à transformer son sucre en amidon. Alors, chaque heure qui passe entre le champ et le chaudron, c'est de la douceur qui s'en va. C'est de là que vient le vieux dicton des campagnes, faire bouillir l'eau avant d'aller cueillir ton blé d'Inde. Les variétés modernes sont plus sucrées et gardent leur goût plus longtemps qu'avant. Mais le principe demeure, plus c'est frais, meilleur. Et le kiosque du rang battra toujours le comptoir de l'épicerie. Quant à l'épluchette elle-même, c'est une tradition qui remonte au 19e siècle, à l'époque des corvées, quand un voisin et parenté se réunissaient pour éplucher la récolte et que la légende voulait que celui ou celle qui trouvait un épi au grain coloré gagne un bec. Le blé d'Inde chez nous, ça a toujours été plus qu'un légume. C'est un grand rassemblement.

0: Take Me Home Country Road. Roads, c'est une des chansons les plus reprises au monde. Un hymne à la Virginie-Occidentale, chantée sur tous les continents, et son auteur principal n'y a jamais mis les pieds. Take Me Home Country Roads est né de la plume de Bill Danoff et Taffy Nivert, qui l'ont complété avec John Denver à la fin des années 70. L'inspiration de Danoff, notamment les routes de campagne du Maryland, où il roulait pour aller visiter de la famille. La Virginie Occidentale s'est retrouvée dans la chanson en bonne partie parce que ça sonnait bien. Le mot avait le bon nombre de syllabes et une musicalité parfaite. Le plus beau de l'histoire, c'est que la Virginie occidentale n'en a jamais tenu rigueur à personne. L'État a adopté la chanson au point d'en faire officiellement un de ses hymnes en 2014. Comme quoi, une chanson, ça n'appartient pas à une carte géographique. Ça appartient à tous ceux qui la chantent à tue-tête sur une route de campagne, et ça, peu importe laquelle.
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Avant de se quitter, je vous donne un rendez-vous et il est céleste. Les Perséides, la plus célèbre pluie d'étoiles filantes de l'année, entrent en activité à compter de la mi-juillet et va s'intensifier jusqu'à leur sommet autour du 12 août. Ce qu'on voit filer dans le ciel, ce sont des poussières laissées par la comète Swift Tuttle. Quand la Terre traverse ce nuage de débris, chaque grain qui brûle dans l'atmosphère dessine une traînée lumineuse. Le spectacle, il est gratuit, mais il a ses conditions. Un ciel le plus noir possible, loin des lumières. Et ça, dans nos régions, on est particulièrement bien équipés. Hein? Un peu de patience et pas besoin de télescope. Les yeux tout nus font parfaitement la job. Mon conseil, repérez dès maintenant votre coin d'observation, un choix, un champ, un quai, une butte, peu importe. Et c'est le genre de soirée que tu vas apprécier, qui coûte rien et qu'on oublie définitivement.

Eh bien voilà, c'est la fin de notre rendez-vous d'aujourd'hui, samedi 11 juillet. Dans les prochaines minutes, Sylvain Caron s'en vient. Il va passer une belle après-midi avec toi. Et nous, on se retrouve demain 9h. Bye! 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
1: Bon samedi, début d'après-midi, Sylvain Caron, toujours en grande forme et je reprends le contrôle du 105.3 Matani, veille de la Matapédia, Côte-Nord, alors qu'on aura votre musique country, quelques airs country western, à vous dire aussi qu'on aura à vous à proposer au cours de l'après-midi. Mais la programmation ce soir, hein, encore plus country, du côté de Matane en lumière. Tournoi de balle qui est en cours actuellement à Saint-Ulrich. On salue les équipes qui y participent et la chronique anniversaire à surveiller tantôt.

0: On en a parlé de ce fameux jeu qui est un véritable phénomène maintenant avec Mecha Chameleon, jeu indépendant de cache-cache devenu viral. Écoutez, on en est rendu à 15 millions d'exemplaires en seulement 30 jours avec ce jeu qui est disponible actuellement. Et au-delà des chiffres de vente, le jeu plaît réellement. 85% des quelques 43 000 évaluations laissées sur Steam sont positives. Le succès de Mecha Chameleon s'inscrit dans la lignée de ces fameux jeux là, Friends Lop, des jeux simples, multijoueurs, à tout petit prix, à seulement $7.19 canadiens. Et vous pouvez jouer sur ordinateur. Ça fait changement des jeux comme Grand Theft Auto qui se vendent quoi à $109 en précommande actuellement là. Donc si le cœur vous en dit, vous pouvez vous amuser. Et nous, on va s'amuser en musique country.
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0: l'excellent Francis de Grand Prix. Il a participé tout récemment aux Francofolies de Montréal et il propose sa collaboration, la gang de classe moyenne, à cette nouvelle chanson. On va veiller toute la nuit à qui est actuellement disponible sur les plateformes et qu'on vous fait entendre de temps en temps sur Écoutu. Je vous rappelle que à l'automne prochain, on pourra mettre la main sur le nouveau matériel de Francis de Grand Prix avec deux dates de lancement qui sont prévues au Québec. On aura la chance d'en reparler sur Red Country. Bien sûr que dans son cas, il poursuit sa tournée un peu partout à travers la province. Corey Kent, collaboration de Cole Wedzel au cours des prochaines.
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Des activités à surveiller chez nous. On aura ça pour vous au cours des prochains instants. Des salutations également à faire sur votre radio. Hit Country, Harpin Épine va nous proposer sa très populaire chanson Saint-Félix, régulièrement demandée sur

0: Faites à toi, ma chère. Mélanie Deschênes également célèbre son anniversaire. On a anniversaire pour Marie-Soleil Elisotte également, pour Sylvie Harrison en cette journée du samedi. Manon Vallée célèbre son anniversaire aussi. À Colette Letourneau, bonne fête à toi. Et anniversaire pour Ariane Bouchard, Florence Denis, Angélica Pelletier, Annick Savard. Il y en a du monde qui célèbre leur anniversaire aujourd'hui. Caroline Saint-Amand, Sarah-Ève Boucher qui célèbre leur anniversaire.
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0: La plus grande prudence sur les routes parce qu'il y en a du monde. Hey, les vacances sont peut-être même commencées pour certains, certaines d'entre vous. Profitez-en pleinement. Pour les autres, on lâche pas. Et on fait preuve de patience parce que oui, dans certains endroits, c'est peut-être au ralenti un peu là, avec justement ce fort achalandage. Et un doublé franco pour vous autres.
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2: En notre samedi après-midi, avec plusieurs activités, bien sûr, on fait ça au son du hitcountry.com également pour nous suivre de partout. Ne vous gênez pas selon votre endroit actuellement au Québec parce que ça bouge. La musique country que vous aimez, les artistes de renom, il sera de passage à Montréal, ou plutôt à Laval, à la Place Belle, le 24 septembre prochain. J'ai vérifié, il reste encore quelques billets pour assister à son spectacle. Nouveau matériel qui sera disponible le 31 juillet prochain. Nouvel album dans son cas, l'excellent Chabosie. On va parler de Ramen tantôt.

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1: Elle était en pause il y a de cela quelques jours à peine, la belle Laurence Saint-Martin en musique, qui a une nouvelle chanson disponible depuis quelques jours à peine sur les différentes plateformes, sa chanson Merci pour la nuit, dit donc issue de son plus récent album Il va s'en dire, donc ça continue de bien aller pour la belle Laurence, qu'on peut suivre sur les réseaux sociaux, entre autres sur Facebook, avec plusieurs extraits de spectacles et également de son quotidien. Ah, donc, c'est à ne pas manquer. L'artiste canadien TB est en vedette pour notre samedi après-midi Hit Country Weekend.
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0: suis un amateur de ramen. J'ai pas besoin de m'en cacher de ce côté-là, que ce soit les plus épicés ou à ramen fromagés, parce que c'est la nouvelle tendance actuellement. Et vous avez déjà mangé du Kraft Dinner. Vous connaissez le Kraft Dinner. Bon, on a décidé de renouveler avec une gamme de ramen avec plusieurs saveurs. Ramen au fromage, extra fromage et extra épicé. D'ailleurs, ces saveurs sont disponibles au Québec depuis le début du mois de juillet. Donc, si ça vous tente d'essayer tout ça, si vous êtes amateur de ramen, ça vaut peut-être la peine d'essayer ça. Puis c'est un phénomène incroyable, les ramen. Il y a même des restaurants qui se spécialisent dans le domaine maintenant.
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Ah ben là, on est dans les choses sérieuses pour la Coupe du monde de soccer, quart de finale qui vont se poursuivre aujourd'hui alors qu'il y a deux matchs à l'affiche. La Norvège qui affronte l'Angleterre à compter de 17h et un peu plus tard en fin de soirée, l'Argentine face à la Suisse aux alentours des 21h. Donc ce sera à surveiller de ce côté-là pour les derniers matchs avant mardi prochain. Par la suite, là, c'est la plus longue pause, si on veut, pour ce qui est de la Coupe du monde de soccer. Nous, ah non, il n'y a pas de pause en musique country. Mumford & Sons, Chris Stapleton. 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

0: Spécial salutations 873-300-9570, 873-300-9570, et ce, partout au Québec. On va pouvoir saluer des gens, faire jouer vos tunes favorites en cours d'après-midi pour ce beau samedi avec un doublé franco.
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2: En plein quart de ce samedi après-midi, oui, c'était une semaine évidemment fertile en émotions, ne serait-ce que pour l'annonce du décès du grand comédien Marc Messier, mais c'était une annonce aussi une semaine fertile en annonce au niveau économique et qui pourrait même vous toucher si vous avez donc décidé de faire voyage pendant la pandémie, que votre voyage a été annulé pour les vols d'avion. Maintenant, il y a un recours qui est actuellement disponible à prouver. On pourra en reparler. Sylvain Caron, on vous fait entendre Jason Aldean.

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1: Si vous vouliez faire un voyage pendant la pandémie en avion et que celui-ci a été annulé, ben dites-vous que maintenant, il y a un recours collectif. 8 compagnies aériennes. Les voyageurs sont forcés d'avertir leurs clients qu'ils pourraient toucher un remboursement plus 500 $ en dommages pour un vol ou un forfait annulé pendant la pandémie. Donc, vous n'avez pas besoin de rien faire en tant que tel, puisque si c'est votre cas, ben vos compagnies de voyage ou vos compagnies de transporteurs ont l'obligation de vous en avertir et ça suit son cours actuellement pour ce recours collectif.
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0: Si vous croyez reconnaître une des voix à l'intérieur de ce duo, Seb et Jess, donc ils sont couple aussi dans la vie. D'ailleurs, la belle Jess, elle, est originaire de Matane. Et pour Sébastien, c'est Sébastien Plante de la formation québécoise Les Respectables. Donc, ils sont en duo depuis maintenant quelques années. Et depuis quelques temps, on tourne leur musique sur Red Country avec, entre autres, la plus récente Cajun Way qu'on vient de vous faire entendre. Corley Johnson vient faire un tour pour notre beau samedi après-midi. Restez là.
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0: Et malheureusement, ben, on a fait état de avant l'annonce du décès de Marc Messier, de comédies qui ont marqué l'histoire au Québec. C'est une liste qui était dévoilée par le Journal de Québec. Et évidemment que Marc Messier en fait partie à quelques reprises. 1987, Ricardo Troggi a été nommé au 10e rang, Menteur d'Émile Gaudreau en 9e, Crossing Bar en 8e place, De Père en flic en 7e position. Québec-Montréal est en 6e place, Bon Cop, Bad Cop 5e, Stardust 4e place, Elvis Graton en 3e, et les Boys, évidemment, de Louis Saillat avec Marc Messier, 2e place. Et en première place, La Grande Séduction.
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0: Mountain Ledge pour la musique, alors qu'on va se transporter en mode 16-17. Pour allumer le barbecue. Ah oh, oui, on prépare le souper tranquillement, pas vite ensemble. Avec une chaleur peut-être un peu moins étouffante de ce qu'on a vécu au cours de la semaine. On s'en plaindra pas.
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1: Ah, bon, on s'amuse. Ah, on a du fun sur Hit Country, puis c'est notre dernière portion d'après-midi avec Sylvain Caron, toujours des vôtres jusqu'à 17h pendant qu'on prépare le souper avec un petit drink avec ça pour agrémenter le tous les gens qui sont au travail. Ben, dites-vous qu'on vous accompagne de belle façon. Alors, qu'il sera question du nouveau Pixel de Google, nouveau téléphone qui devrait apparaître sous peu parce qu'il y a un événement spécial prévu au cours du mois d'août et aussi mentionner les nouveaux albums disponibles cette semaine.

0: Amateurs de téléphones cellulaires ou de technologie, dites-vous que Google va organiser son prochain événement de lancement. Mais ben, Google, ce sera donc consacré à la gamme Pixel le 12 août prochain à New York à 18h. Déjà, on a des indications pour le nouveau Pixel 11. C'est donc cette gamme qui pourrait revenir avec des innovations, évidemment, ce sera à surveiller de ce côté-là. Les modèles de base pourraient être commercialisés peu après le 28 août, donc ça s'en vient quand même assez vite.
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Neil Young a son nouvel album disponible depuis vendredi avec Highway 79 et à surveiller au cours des prochaines semaines, le 17 juillet, donc vendredi prochain. Scotty McCreary, Will and Wyatt avec du nouveau matériel. Nico Moon également vont offrir du nouveau, donc c'est à ne pas manquer. Avec Luke Bryan qui nous accompagne pour notre samedi après-midi dans quelques instants.

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0: and Boots. Notre prochain invité poursuit sa tournée européenne, lui qui a mis le feu aux poudres, bien sûr, à Montréal pour sa présence au cours des dernières semaines, à Toronto également pour ce qui est de Luke Combs. À vous dire qu'à travers tout ça, ben, il a battu une nouvelle marque le 4 juillet pour ce qui est d'une présence au Gothenburg Stadium et pour son spectacle qui a attiré à plus de 60 826 fans du côté de la Suède. Et bon, ben ça se poursuit en Irlande et également aussi du côté de l'Angleterre pour ce qui est de celui qu'on va vous faire entendre dans quelques instants. Vous l'aimez tellement, on va l'avoir en musique. Luke Combs.
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0: Je vous souhaite là-dessus de passer de bons moments sur les ondes de Head Country tout au long de la soirée, du souper qui est à venir, qu'on vous souhaite d'ailleurs des plus agréables. Et bien sûr qu'on va se retrouver demain. Sylvain Caron qui vous remercie de votre fidélité. Toujours le fun de vous jaser, de passer du temps avec vous autres. Et ce sera le cas demain à compter de 13h sur la source du country. À demain.
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Bonne soirée, la gang, à tous ceux et celles qui sont sur la route, qui vont triper dans les prochains instants, peu importe c'est quoi vos plans. Restez avec nous, hein. Puis si jamais vous voulez de la bonne musique, ben crinquez le son encore plus fort pour des barbecues, pour des soirées de jeux de société, pour n'importe quoi. On est la meilleure trame de fond. On vous accompagne. 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